0: abattu.
1: Laissez-moi.
0: Cet homme qu'on acclame, c'est ton nouvel amant.
1: Laissez-moi, laissez-moi.
0: Sylvana, tu ne passerais pas, Carmen.